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1: Bonjour et bienvenue à Santé 360 degrés. Donc, nous sommes ensemble jusqu'à 15 heures. Nous parlons évidemment de naturopathie, de méthodes de santé naturelle. Donc, il est très important, et j'aime bien le répéter, de faire attention à sa peau et surtout quand arrive le printemps, l'été, mais il est important de comprendre que ce n'est pas qu'une question de mettre de la crème solaire, il faut aider, nourrir sa peau de l'intérieur. Alors, je vous parle donc de produits New Roots qui peuvent aider. J'aime bien en parler, repréciser, puisqu'il s'agit de produits dont le nom est de la quercétine, Q-U-E-R-C-E, accent aigu, T-I-N-E. Très intéressant, qui est un flavonoïde, donc un pigment végétal. Et chez New Roots, ils ont plusieurs produits, hein, vous savez, pour aider justement dans la capacité du corps hein, de ne pas se laisser envahir par les virus. Donc, quercétine 500 mg. Alors, comme j'ai dit, c'est un flavonoïde, mais qui fait bien des choses, hein, qui va aider pour le bien-être général, aide, oui, la réponse du système immunitaire, et on sait que la quercétine a des propriétés antivirales. Et aussi, en passant, important de savoir que c'est antihistaminique, la quercétine. Donc, si on dit, ben moi j'ai des allergies à la poussière, aux acariens, aux poils d'animaux, on pourrait en prendre de façon régulière. Ou encore, si c'est saisonnier, ben là, on commence un mois avant et ça peut aider beaucoup, mais ça peut aller jusqu'à 2 à 3 capsules par jour. Mais je reviens sur donc le fait que durant la pandémie, vous savez, la quercétine est devenue très, très populaire. Il y a eu vraiment des informations intéressantes à ce sujet par rapport aux capacités antivirales de la quercétine qu'on peut retrouver dans les oignons, oui, oignons jaunes et encore plus dans les oignons rouges, dans les pommes, le chou frisé, le thé vert, plusieurs petites baies. Les câpres sont une excellente source aussi de quercétine. Donc, il y en a quand même, oui, dans les aliments. Mais les personnes, bien sûr, qui mangent peu de variétés de fruits et de légumes se retrouvent avec un apport assez faible dans leur vie de tous les jours de quercétine. Donc, l'idée, c'est toujours de s'aider, de se faire du bien et de ne pas, bien sûr, être la proie des virus. On sait que c'est un temps de l'année où ça arrive. Alors, si on regarde un petit peu plus pour encore mieux comprendre cette fameuse quercétine, on peut l'appeler aussi quercétol, mais c'est rare qu'on l'appelle comme ça. C'est donc un flavonoïde. C'est un bon antioxydant qui a des propriétés anti-inflammatoires, anti-histaminiques et antivirales. Mais ce qu'on doit faire, c'est de la prévention. Ça, c'est toujours quand même important. Par contre, par des études, on a pu remarquer que la quercétine va justement protéger contre cette multiplication, cette réplication virale dans le corps. C'est aussi un plus pour le système cardiovasculaire. Ça peut aider du côté du cholestérol, de la tension artérielle, des marqueurs d'inflammation. Ben, c'est toujours un plus qu'on donne à son corps, hein. Il faut le comprendre comme ça. C'est pas un médicament, c'est une substance active, qui fait partie des merveilleux flavonoïdes. On se souvient que c'est des pigments naturels. Il y en existe à peu près 4000 variétés qu'on retrouve dans les couleurs vives des fleurs, des fruits et des légumes. Donc, les gens qui n'aiment pas manger de fruits et de légumes, ouf, ils se mettent quand même beaucoup à risque. Et n'oubliez pas que l'oignon rouge est vraiment une bonne source donc de quercétine et aussi les câpres. Mais c'est donc une substance qu'on apprécie beaucoup et qu'on a avantage à découvrir. On estime à peu près que dans l'alimentation, bon, ordinaire, pas extraordinaire, nord-américaine moyenne, ça donne à peu près de 25 à 50 mg de quercétine. Donc, c'est pas vraiment beaucoup, hein? Donc, c'est bien de savoir que cette quercétine peut s'ajouter. Si vous dites, ben moi, chaque année, je suis vraiment la proie des virus l'hiver, ben oui, on peut se faire un petit bouclier et c'est là que c'est intéressant. Avec la vitamine D, avec l'astragale, avec la quercétine, 500 mg. D'accord? Alors, voilà. Donc, ça, c'est déjà un point que je trouve important. 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Alors, donc, comme je l'ai dit, c'est sûr que on est dans une saison où on doit faire vraiment très, très attention à sa peau, hein, très attention. Donc, et si on fait vraiment attention à ce moment-là, ben oui, il n'y a pas de problème. Et, mais les gens ont besoin d'aide. Et il faut vraiment s'informer hein, sur tout ce qu'on peut faire là, pour la santé de la peau. Hein. Alors, je vous ai donné quelques trucs. Et voilà, il y a une personne qui est là, qui est en ligne, qui est Marie-Danielle de la Mauricie. Oui, bonjour.
2: Oui, bonjour. Alors, oui. Je voulais... faire part du fait que le 4 juin, je me fais arracher les dents en bas.
1: Oui.
2: Ouais. J'en ai 5, il est temps qu'on me les arrache aussi, là, parce qu'il y avait risque d'empoisonnement.
1: Mm-hmm.
2: Et ils sont très près de la gentille. Maintenant, je vais savoir, Joanne, comment m'y préparer. Alors, j'imagine qu'il ne faut pas manger d'ail,
1: sûr, effectivement, là, hein, on sait bien, c'est pas le temps de manger beaucoup d'ail ou de se supplémenter en ail, pas le temps de manger des oignons, du gingembre aussi, hein, faut faire attention, hein, parce que c'est sûr.
2: Et combien de temps avant, Joanne?
1: Ben, normalement, un bon 3 jours, ça c'est sûr, 3 à 4 jours, ben ça dépend, hein, toujours, des fois, il y a des gens qui ont le sang plus clair que d'autres personnes. Hein? Alors, faut faire attention. Hein? D'accord? Alors, donc, je veux dire, est-ce qu'il y a de l'infection dans les gencives ou non?
2: Oui. Oui, mais je contrôle. Ils voulaient me donner des pilules, j'entends pas. Alors, je contrôle la douleur.
1: Mm-hmm.
2: Je me gargarise. Tu sais, j'ai des gargarismes, là, et ça va. Capable de contrôler la douleur.
1: Bon.
2: Mais d'après moi, oui, une infection, là.
1: Mais d'accord. Donc c'est ça, fait qu'il faut prévenir hein, pour pas trop saigner. Après, ben en général, les gens se rincent beaucoup dans la, ben pas tout de suite après, hein. Faut attendre, hein. Faut bien suivre les recommandations. Mais après, quelques heures après, donc il y a le début des rinçages à l'eau salée, hein. Et normalement, ça se passe bien. Il faut juste pas trop saigner, donc on fait attention à ce qu'on prend. Même chose, si on prend de l'oméga 3, ben là, on va pas en prendre un 4 jours avant et une à deux journées après, parce que ça va liquéfier plus le sang.
2: OK. Hein? Bien. Et maintenant, est-ce que je peux poser une autre question rapide?
1: Oui.
2: Bien. Alors, depuis quelques temps, je me rends compte, après avoir mangé, dont le midi ou l'après-midi, j'ai une fatigue insurmontable. Je suis fatiguée et je suis en santé, mais je suis toujours dans un milieu, mon logement baigne dans la fumée secondaire. Alors, mon corps a toujours à lutter contre.
1: Oui. Donc, ben, disons qu'en général, une personne qui s'endort beaucoup, beaucoup après un repas et qui dit qu'elle dort bien en général, ça peut être le taux de sucre qui a tendance à trop monter après le repas. Donc, ça,
2: c'est dû à l'alimentation, ça, Joanne?
1: Ben, il y a l'alimentation. Il y a aussi des fois, il y a des gens qui ont un surplus de poids et que les cellules graisseuses deviennent résistantes à l'insuline, hein, qui a pour rôle de normaliser le taux de sucre. Est-ce que ça fait longtemps qu'on a eu une vérification du taux de sucre, un test de sang?
2: J'ai pas de médecin, ça fait 8 ans, comme beaucoup de Québécois. Et ben ça doit faire, tu vois, je suis allée, on m'a fait un test de sang au mois d'octobre.
1: Oui.
2: Et moi, j'ai pas vérifié, il aurait fallu que je regarde carnetsanté.gov.ca.
1: Ben, oui, il faut aller voir ça, là.
2: Il faut que je regarde, très important.
1: Oui, ça, il faut faire attention.
2: Quand j'étais à Trois-Rivières, ma médecine, j'avais une femme médecin dans le temps, et on m'avait dit que mon taux de sucre était élevé.
1: Bon.
2: Mais je fais attention, tu sais, je veux dire, je mange pas.
1: Oui, mais même à ça, il faut faire très attention. Et peut-être que ben, après, quand les dents seront arrachées, là, on peut penser à faire des choses plus spécifiques. Mais c'est sûr que on retrouve, par exemple, dans New Roots, de la berbérine. Alors, c'est végétal, berbérine 500 mg, qui va aider quand même pour prévenir les fortes montées, hein. De glycémie, ça veut pas dire que ça va agir instantanément, mais ça peut être bien d'y penser tout en ajoutant de la cannelle, de la muscade à son alimentation. Mais ça, la cannelle fluidifie le sang, donc là c'est pas le temps de.
2: Ben moi j'en mets dans mon café de la cannelle avec curcuma et gingembre. J'ajoute ça dans mon café.
1: Ouais, mais là, tout ce qui s'appelle curcuma, cannelle, gingembre, muscade, avant l'extraction, c'est pas le temps, hein, parce que là, c'est sûr que ça va fluidifier plus le sang.
2: Oui. Est-ce que 3 jours avant, c'est suffisant? Parce que moi, je suis régulière là, dans ça, cannelle, curcuma, hein, muscade. Alors, faut que j'arrête 3 jours, c'est suffisant?
1: Ben, ça dépend, comme j'ai dit. Des fois, il y a des gens qui ont le sang plus fluide et clair que d'autres. Alors, si on prend beaucoup de ça, il vaut peut-être mieux arrêter 5 jours avant.
2: 5 jours. Oui, ce serait mieux, je crois, pour moi.
1: Oui.
2: Bien. Et aussi, à cause du fait que mes dents sont comme dans la gencive, là.
1: Oui.
2: Alors, je dois manger, et j'ai hâte qu'on les arrache, parce que ça fait longtemps que j'attends.
1: Oui.
2: Je dois manger à droite.
1: Ah, ben oui.
2: Et j'ai des troubles d'estomac, là, et même mon foie, j'ai l'impression d'en prendre un coup.
1: Mm-hmm.
2: Alors, je peux pas faire qu'est-ce que il faut que je mange, tu sais. Je fais quoi, là, avec... est-ce que ça peut être relié à la fatigue? Parce que ça demande beaucoup d'énergie à mon corps, tout ça, là.
1: Oh, je suis pas prête à dire ça. Non. Que ça ferait le fait de s'endormir à ce point après le repas, non. C'est fort possiblement le taux de sucre. Oui, un taux de sucre qui monte après les repas, ça, c'est les gens là, s'endorment énormément.
2: Bon, et pourtant, je ne mange pas de petit sucré que ça, Joanne, j'ai arrêté.
1: C'est pas si simple. Mais là, il faut voir. Est-ce qu'on a un surplus de poids?
2: Non.
1: En tout cas, il faudrait regarder hein, les tests, peut-être se faire vérifier de nouveau, hein, par mesure de prudence quand même, là.
2: Oui. Alors, ben, d'accord. Merci beaucoup.
1: D'accord.
2: Oui. Salut.
1: C'est bien. Au revoir. Alors, ben, c'est ça. Il y a beaucoup d'éléments à surveiller. C'est sûr que j'allais dire, bon, à la fin, il y a le foie aussi. Hein, il y a les pigments amers hein, qui sont quand même importants pour permettre une meilleure digestion, meilleure transformation des aliments. Et aussi, ben c'est sûr qu'avec l'âge, hein, le corps produit quand même moins d'enzymes. Et surtout, si je parle en général, là, quelqu'un, disons, peut-être vit dans une période avec beaucoup de stress, le corps, dans ce temps-là, il peut produire moins d'enzymes. Et ces enzymes, c'est quand même bien important pour permettre une bonne digestion, avoir moins d'inconfort. Hein. Là-dessus, c'est sûr qu'il y a vraiment un produit très intéressant chez New Roots qui est enzyme digestive végétale. Hein. Enzyme digestive végétale, magnifique, qui va aider beaucoup, beaucoup au niveau digestif. Toujours important, cependant, de ne pas oublier. Je ne suggère pas de prendre ça à un repas où une personne prend des médicaments pharmaceutiques parce qu'on ne souhaite pas encore mieux les assimiler pour avoir plus d'effets. Hein? Donc, on va garder ça pour un repas ou deux où on ne prend pas de médicaments pharmaceutiques. Si on prend des suppléments alimentaires, ça va. Ou bien garder ça pour une collation, ça va. Donc, on fait attention à l'ensemble de tous ces éléments. Bien, on pourrait maintenant, avant d'aller à la pause, écouter ce que j'ai déjà enregistré. C'est pas très long, ça dure quelques minutes, au sujet des reflux acides.
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4: Les reflux acides, les fameuses brûlures d'estomac. Que faire? Les gens qui ont ces problèmes-là consultent au niveau de la médecine conventionnelle et se font toujours prescrire, sans plus de questions, des inhibiteurs de la pompe à protons, donc des médicaments qui vont réduire la production d'acide chlorhydrique au niveau de l'estomac. Et ensuite, ça continue, les gens vont prendre ça. Et on sait maintenant que, puisque ces médicaments réduisent de façon importante l'acide chlorhydrique, on n'en a pas suffisamment. On va donc beaucoup moins bien assimiler le calcium, qui nécessite quand même un minimum d'acide chlorhydrique dans l'estomac pour être assimilé. Et en parlant aussi des problématiques que ça peut amener au niveau de la digestion des protéines dans l'estomac, aussi activation de la B12, bon, qui se fait au niveau du fondus gastrique, mais c'est sûr que ça ouvre la porte à plusieurs problématiques. Je vous donne aujourd'hui une recette aidante au moment où vous avez des brûlures d'estomac, mais c'est sûr aussi que j'ajoute qu'il y a bien des gens qui ont besoin d'aide de façon très, très personnalisée et qui, en venant en consultation, arrive à faire un sevrage de ces médicaments qu'on appelle les inhibiteurs de la pompe à protons. Alors, il s'agit de la recette du lait de pomme de terre. Alors, vous allez choisir une pomme de terre moyenne, biologique de préférence, avec la plure si vous n'avez pas de diverticule au niveau intestinal. Pourquoi on conserve la plure et on prend des pommes de terre avec une pelure fine, c'est qu'il y a des substances dans cette pelure qui sont très, très bonnes pour l'immunité locale de l'estomac. Alors, une pomme de terre, donc je répète, moyenne, avec la pelure si possible et biologique, biologique et tout simplement une tasse d'eau sans chlore, très important. Donc, un 250 ml d'eau. C'est vraiment pas compliqué. Vous lavez la pomme de terre, vous la coupez en petits morceaux et vous allez réduire au mélangeur là, avec l'eau à grande vitesse jusqu'à ce que vous ayez donc obtenu un lait de pomme de terre hein, qui est très, très homogénéisé. Vous buvez immédiatement. Bon, l'eau, la température, c'est une eau à la température de la pièce. Vous buvez immédiatement pour éviter que la chair de la pomme de terre ne s'oxyde au contact de l'oxygène. C'est très alcalin, la pomme de terre, et franchement, habituellement, là, vous allez avoir un soulagement instantané.
1: Alors, on se retrouve dans quelques instants.

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1: Aujourd'hui, je vais vous faire découvrir un produit pour la peau qui est un sérum au collagène de la marque Medlys, Medlys, et qui est présenté en 30 millilitres. Pourquoi c'est important? Bon, premièrement, il faut dire qu'au cours des 10 dernières années, l'activité des peptides de collagène, donc je répète, l'activité des peptides de collagène sur les cellules spécialisées, donc les fibroblastes, on parle du derme de la peau sous l'épiderme, a été beaucoup démontrée. Donc, ces fameux fibroblastes contribuent à la construction et à la régénération de nos couches dermiques. Ce sérum de collagène ne va pas boucher les pores et c'est au départ donc un collagène marin, hydrolysé. Donc, les peptides sont fractionnés, les peptides de collagène, en de courts fragments d'acides aminés spécifiques qui vont donner donc un effet réparateur et régénérateur à la matrice de collagène dermique. On va retrouver des acides aminés comme la glycine, la lysine, la proline, l'hydroxyproline. Et ça, c'est bien important pour le processus de néosynthèse. Donc, néo pour nouvelle synthèse de chaînes, je dis bien, collagéniques longues et saines. Alors, c'est un collagène marin hydrolysé pour la protection des couches dermiques et qui va faciliter à ce niveau-là aussi la synthèse du collagène. Donc, un sérum qui a une haute teneur en principe actif, qui va agir en surface et dans les couches profondes, qui va nourrir le derme et qui donne un épiderme, on peut dire, de velours, qui aide à lisser les ridules et qui va bien pénétrer donc rapidement. Alors, ça stimule le collagène, l'élastine, tout en protégeant contre les dommages oxydatifs, améliore le tonus, l'élasticité de la peau, et on retrouve aussi de l'écorce de pin maritime pour les peaux anthocyanidines, et ça protège l'épiderme et le derme contre les radicaux libres. Et on retrouve aussi de l'acide hyaluronique dans ce sérum, qui est la molécule naturelle hydratante parfaite qu'on dit là, et c'est vraiment très très bien. On la qualifie ainsi du côté des biochimistes et des dermatologues. Donc Medlys utilise une qualité de fermentation hautement biodisponible pour la peau et sans allergène. Alors ça, bien sûr que ça nous intéresse. 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Voilà. Alors, je continue pour répondre à vos questions, pour parler maintenant avec Ginette de Saint-Jérôme. Bonjour.
2: Bonjour, Joanne.
1: Oui.
2: Cette fois-là, j'appelle, mais c'était pas. J'ai appelé, je crois, c'est la semaine passée, ou en tout cas, c'est après le 25 avril.
1: Oui.
2: Mais finalement, c'était une intoxication alimentaire que j'ai eue, enfin, que j'ai eu beaucoup de misère. Mais là, je me demande comment recommencer. Ben, j'ai perdu 8 livres avec tout ça. Mm-hmm. Mais je me demande comment recommencer à manger pour pas pour corriger l'intestin et l'estomac là.
1: Ben c'est toujours les étapes de base hein, qu'on connaît en général. On commence avec des bouillons.
2: Ok, oui, ça j'ai commencé, j'ai bon. Pas pris du temps à manger le bouillon, oui.
1: C'est ça. Après ça, ben en général on va faire cuire des légumes. Hein. On peut piler ça, donc ou encore en ajouter dans le bouillon. Ça va en général très, très bien. Puis après ça, on peut aller dans un petit peu de filet de sol qui est quand même pas gras, qui est quand même une source de protéines. Ça peut être aussi bien. Et puis par la suite, ben c'est ça, on ajoute, on peut aller dans les compotes de fruits. Bon, c'est ça, ça se fait graduellement, hein?
2: OK. Pour la compote, oui, j'aime beaucoup la compote.
1: Oui.
2: Une compote de pommes, d'accord. Et, OK, ça, je vais aller avec ça, parce que ça fait pas longtemps que j'ai recommencé à manger.
1: Ah, d'accord. Mais des fois, on ajoute un petit peu de petites nouilles dans le bouillon aussi. Des fois, on peut mettre des petits morceaux de poulet, là, hein, bien cuit, tendre.
2: OK. Mm-hmm. Oui, j'ai acheté un poulet bio, donc OK.
1: Oui.
2: Et aussi, est-ce que je peux recommencer à prendre comme les vitamines? Je prenais la vitamine C et la vitamine D, mais je prenais aussi le esprit serein.
1: Ben, attendez un petit peu, on attend un peu, hein, on attend quand même là que vous sentiez que votre digestion est redevenue normale, hein, puis à ce moment-là,
2: d'accord.
1: Vous pourrez les réintégrer, oui.
2: Tranquillement, d'accord. Ben, merci beaucoup, Mme Joanne.
1: Très bien, d'accord.
2: Merci, au revoir.
1: Et je vais vous parler du stevia pour vous donner plusieurs informations donc sur ce produit. Et c'est toujours important hein, de comprendre comment donc on peut utiliser ce produit stevia. Alors on parle bien sûr d'une poudre, donc c'est pas compliqué. Et le stevia, c'est d'origine, bien sûr, végétale. Et il y a toute une historique, bien sûr, parce que le stevia, ben écoutez, ça fait longtemps que c'est quand même utilisé, il faut le dire, hein. Stevia, qu'on appelle Rebaudiana, c'est une plante originaire d'Amérique du Sud, hein, qui contient 10 composés dont les plus importants sont le stéviosyde et le rebaudiosyde A, oui, qu'on appelle des stévioglycosides. Alors, ces composés-là ont vraiment un pouvoir sucrant 200 à 300 fois plus marqué, si on peut dire, que le sucre, mais ne contiennent pas d'éléments caloriques. Alors, ça, c'est quand même assez intéressant. Hein? Alors, il y a quand même eu dans l'historique, si on peut dire, il faut savoir que ça fait très longtemps que En Amérique du Sud, il y a des populations qui ont recours aux feuilles de stevia, hein, qui sont naturellement sucrées. Et puis, il y a eu, bien sûr, ensuite, hein, des explorateurs qui ont découvert ça. Et mais disons que si on regarde plus à notre époque, au Japon, le stevia est utilisé depuis plus de 30 ans comme principal édulcorant alimentaire naturel, parce qu'on a voulu faire très attention, éviter là, tous les édulcorants, bien sûr, de synthèse. Et c'est vraiment assez fascinant parce que ce fameux stevia, comme je l'ai mentionné, ne va pas donc vraiment nuire aux personnes qui sont diabétiques ou encore hypoglycémiques. Il y a plusieurs années, on l'avait sous la forme d'une poudre un petit peu verte. Ça goûtait un petit peu la réglisse. C'était pas toujours aimé beaucoup, mais maintenant, c'est présenté différemment. C'est une poudre blanche, mais cette poudre donc n'a plus ce goût. Et là, c'est quand même assez intéressant de l'ajouter. Alors, je disais toute une histoire parce que pendant des siècles, au Paraguay et au Brésil, on a eu donc des populations qui l'utilisaient beaucoup dans les breuvages, même les breuvages médicinaux. Mais ce sont des botanistes et médecins espagnols qui, en 1899, ont là été piqués, je dirais, dans leur curiosité et se sont intéressés à cette plante qui avait toutes sortes de noms espagnols. En traduisant, on l'appelait feuille de miel, feuille douce, fines herbes douces.

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1: Vont pas perturber le taux de sucre. C'est bien? 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Je continue maintenant de répondre à vos questions pour parler avec Jacqueline, qui est de Longueuil. Bonjour.
2: Bonjour, Mme Verdon. J'appelle pour une dame de 103 ans là, qui est très constipée. J'ai conseillé le psyllium, mais je ne sais pas comment administrer, qu'est-ce qu'on fait. Est-ce que ça existe en gélule ou c'est juste en poudre, le psyllium?
1: Ben, ça existe des deux façons. La poudre est dans les capsules, sinon ça existe sous forme de poudre. Mais il faut faire attention, oui. C'est une personne très âgée. Alors, on ne sait pas comment elle peut avaler. Est-ce qu'elle avale bien?
2: Je crois.
1: Il faut faire attention, hein, parce que là, quand vous donnez ça, premièrement, ça doit toujours être éloigné des médicaments, non?
2: Oui, d'accord.
1: Parce que ça produit des mucilages, et quand on le donne, si on met une cuillerée à thé rase, faut mettre assez d'eau, hein? Alors là, c'est toujours de savoir à quelle vitesse elle va boire, parce que si ça devient trop épais, et que ça descend lentement dans son œsophage, elle sera très inconfortable. Hein? Alors, où elle est, là, ça doit être dans un CHSLD?
2: Dans un RPA.
1: Mais là-bas, ces gens-là, ils ne s'occupent pas de ça, là, sa constipation?
2: Non, elle ne demande pas les soins de la maison. Il y a le CLSC qui vient la voir.
1: Oui.
2: Mais je ne sais pas si elle en a déjà parlé, mais en tout cas, ça fait plusieurs fois.
1: Mais jusqu'à quel point elle a de la constipation? D'accord, mais c'est quoi ça fonctionne deux fois par semaine? C'est quoi? Qu'est-ce qu'elle veut dire, donc?
2: Hein? Ça, je n'ai pas la réponse.
1: Mais c'est parce que là, il faudrait savoir qu'est-ce qu'elle veut dire. Là. Ça veut dire une fois par semaine? Ça veut dire elle n'a jamais pensé ou demandé des suppositoires à la glycérine?
2: Bon, ça, je vais le noter.
1: Parce que normalement, moi, c'est toujours un petit peu de crainte à cet âge-là, vous savez, hein, 103 ans, là. Il faut qu'elle l'avale bien, là. Hein? Donc, c'est peut-être plus simple, suppositoire à la glycérine, hein, d'accord. Et s'assurer qu'elle boive assez d'eau. Est-ce qu'elle prend assez d'eau? Comment?
2: Non. Non, elle n'est pas une grosse buveuse.
1: Ben là, faudrait lui.
2: Mais moi, je vais conseiller l'huile d'olive à chaque repas aussi.
1: C'est bien, mais elle doit boire de l'eau, hein?
2: Oui.
1: C'est sûr, là. Si elle ne boit pas de l'eau, écoutez, c'est le minimum, hein, quand même. Hein?
2: Ce serait un litre et demi?
1: Ben, normalement, c'est ça. Mais il faudrait savoir au départ, elle boit combien d'eau? Peut-être que vous allez être surprise. J'espère que c'est pas juste un verre d'eau par jour.
2: Oui, c'est ce que plusieurs personnes font. Hein. Ils pensent qu'ils boivent beaucoup parce qu'ils prennent une gorgée.
1: Alors, c'est ça. Alors, pour autant uriner hein, que pour l'élimination des matières fécales, est-ce qu'elle mange des compotes? Ouais, c'est ça, là. C'est pas grand-chose. Bon. Alors, c'est ça, c'est qu'il faut, hein, au départ, regarder qu'est-ce que cette personne, je veux dire, on lui apporte à manger quand même, hein?
2: Oui.
1: Bon. Alors,
2: Un repas, puis un autre repas qui est fait par le CLSC.
1: Oui. Alors, est-ce qu'on a pensé qu'elle pourrait avoir des pruneaux? Des pruneaux?
2: Ça, c'est le soir, hein? Les pruneaux, c'est à prendre le soir?
1: Ça peut être le soir ou à un autre moment. Donc, il y a des bases, hein, le pruneau, l'eau, suppositoire à la glycérine.
2: D'accord. Puis le psyllium, ça ne peut pas être à l'intérieur d'un repas?
1: Moi, je ne peux pas dire que j'ai bien le goût de suggérer ça, là, non. Parce que le psyllium, premièrement, a besoin d'eau.
2: Oui.
1: Alors, si la personne ne boit pas beaucoup d'eau, non.

0: parce que si ça se met à gonfler dans son œsophage, d'accord, et qu'il n'y a pas assez d'eau et que là, ça fait une espèce de boule, là, je pense pas que ça va être très plaisant.
1: D'accord. Donc, je suppose que la glycérine, ce serait peut-être l'idéal.
0: Ben, je pense. Hein? Plus de l'eau, des pruneaux. Oui.
1: Oui, des pruneaux. D'accord. Ben, merci beaucoup.
0: Très bien. Au revoir.
1: Bonjour.
0: Oui, c'est ça. Hein? Il y a des gens qui ont des difficultés, mais on se rend compte hein, que souvent, c'est le minimum n'est pas là. Hein? Le minimum n'est pas là. Donc, il faut surveiller ça de près, hein? Toujours important. Alors, j'y vais tout de suite avec une question de Denise, qui est sur la rive sud de Montréal. Bonjour.
2: Bonjour, Mme Verdon.
0: Oui.
2: Comment allez-vous?
0: Ça va. Oui.
2: J'apprécie beaucoup, hein. On vous écoute cette semaine.
0: Ben, c'est
2: moi,
0: gentil.
2: Je voudrais savoir. Oui. Moi, j'ai eu un impractus avec trois pontages.
0: Oui.
2: Et puis, j'ai beaucoup de médicaments.
0: Oui.
2: Puis, je voulais savoir, dans le New Road Herbal,
0: oui.
2: Il y a prévision. Moi, j'ai des problèmes de vision.
0: Exact.
2: De prévision, est-ce que ça vient à l'encontre de d'autres médicaments?
0: Non. Non.
2: Moi, j'ai un anticoagulant à peau à piscarbène.
0: Oui, qui est le Eliquis, là. Mm-hmm.
2: Oui. J'ai beaucoup d'autres médicaments. Fait que ça vient pas à l'encontre, hein, de ça?
0: Non, parce que prévision, hein, ça le dit vision, donc pour aider au niveau des yeux. Et
2: oui.
0: C'est très utile, bien sûr, hein, parce que c'est pour aider à protéger la macula. Donc, ça,
2: oui.
0: C'est quand même quelque chose d'important. Et
2: oui.
0: On retrouve des caroténoïdes hein, dans le prévision
2: oui.
0: Qui s'assimilent très, très bien. Donc, on parle de lutéine, zéaxanthine. Il n'y a pas de problème. Hein? Non.
2: Exactement. J'ai tellement l'annonce dans la revue. Là.
0: Oui.
2: Moi, ce qui arrive, que c'est la rétine de l'œil que je t'ai préparé la vue. Je fais de l'enflure, la rétine de l'œil droit.
0: Oh.
2: Et là, c'est mon optométriste en allant pour notre examen de la vue annuel
0: oui.
2: Qui a découvert ça. Là, elle m'a envoyé chez des ophtalmologistes.
0: Mm-hmm.
2: Là, présentement, je suis des injections. Je ne sais pas si vous connaissez les injections qui donnent dans la rétine de l'œil.
0: Ben là, ça dépend. Là. Il y a deux choses. Il ne faut pas confondre. Oui, ça peut arriver un problème de rétine, des fois une tendance au décollement de la rétine, mais à part ça, il y a la DMLA, la dégénérescence maculaire, sèche ou humide, et c'est souvent dans la humide qu'il y a ce genre d'injection.
2: OK.
0: Hein? Alors, peut-être que vous confondez, là.
2: J'ai trois injections que j'ai.
0: Oui,
2: et puis,
0: c'est ça. La macula
2: vraiment...
0: est au centre de la rétine.
2: Et?
0: D'après moi, ça doit être ça. Ça, c'est un anticorps monoclonal. Et c'est ça. D'accord.
2: D'après vous, mm-hmm. Est-ce que c'est efficace?
0: Bien, écoutez. C'est sûr que en ce moment, il y a beaucoup de problèmes de dégénérescence maculaire. Hein? Il y en a beaucoup. Et c'est sûr que il y a la sèche, il y a la humide, et quand ça devient humide, ça touche les vaisseaux sanguins de la rétine. Et ça peut être très grave, hein, parce qu'il peut y avoir diminution du champ de vision et même perte de vision. Alors, donc ça, c'est l'approche hein, de la médecine hein, conventionnelle pharmaceutique. C'est sûr que ça peut aider en autant qu'on n'a pas d'effet secondaire, mais j'ai enregistré deux cours hein, sur ça, la macula, où j'explique des choses, comment on peut compléter ce que font les injections, voyez, c'est ça.
2: C'est les cours hein, que vous avez parce que
0: oui.
2: J'en ai prévenu beaucoup, mais j'ai regardé dans ce que j'ai, puis j'ai pas rien dans ça. C'est la macula, hein, le
0: oui,
2: le
0: vous pourrez appeler Louis-Gilles, hein, dites-lui que vous voulez vous procurer les cours jumeaux sur la macula, puis il va regarder ça avec vous.
2: OK. Alors, lui, il peut me renseigner. C'est bien beau.
0: Il n'y a pas de problème. Hein. Vous avez le numéro de téléphone pour rejoindre Louis-Gilles?
2: Oui, je l'ai. Ça va. Parce que t'en fais des poches, je t'appelle.
0: Bon, mais c'est bon. Très bien.
2: Merci beaucoup, parce que l'écho, c'est bien intéressant aussi. Fait que, là, je sais pas si vous savez qu'il y a une nouvelle clinique qui est ouverte, Retino MD, sur la Rive-Sud.
0: Ben, écoutez, je surveille pas nécessairement ça, mais c'est sûr qu'en ce moment, c'est pour ça que j'ai fait aussi, moi, les cours jumeaux, hein, puis avec ça, ben, il y avait, c'est sûr, des petits cadeaux, là, comme le cours sur le glaucome, parce que les yeux, c'est ça, ça va pas très, très bien, hein?
2: Ouais. Je sais que dans ma famille, c'est plutôt du glaucome qu'ils font. Mais moi, c'est pas ça. Moi, c'est la rétine de l'œil qui est enflée. Puis je voyais tout comme...
0: C'est ça. Donc, ça a touché vagues, votre macula. Hein, c'est ça. Puis il y a un problème, là, certainement, au niveau des vaisseaux sanguins de la rétine. C'est pour ça, d'après moi, là, qu'on vous fait ces injections. C'est
2: OK, OK. Merci beaucoup, Mme Verdon.
0: Oui, c'est sûr. Hein? Il y a tellement à dire, tellement à expliquer. Et des fois, les gens ont des surprises au niveau des yeux. Les gens négligent de faire examiner, mais c'est que les yeux, hein, ça fait partie du corps. Et dans ces cours-là, j'ai donné beaucoup d'explications. Je continue maintenant pour parler avec Mario, qui est de Longueuil. Bonjour.
3: Bonjour, Mme Verdon.
0: Oui.
3: J'ai une couple de petites questions à vous poser.
0: Oui.
3: J'ai commencé à prendre du thé matcha.
0: Oui.
3: Qu'est-ce que ça veut dire? ECGC ou quelque chose comme ça? Là.
0: C'est Épigallocatechin-galate.
3: OK. Parce que là, ils disent de prendre ça avec de l'eau chaude. Quand on parle d'eau chaude, est-ce qu'on veut dire une eau qui a bouilli et qu'on laisse reposer une couple de minutes?
0: Bien, c'est sûr hein, que quand on va vers un produit dont on veut avoir hein, les ingrédients actifs, bon, le matcha, pour expliquer à nos gens qui écoutent, hein, c'est une variété de thé vert. Hein. C'est d'origine japonaise. D'ailleurs, hein, je ne sais pas si c'est celui-là que vous avez, mais chez New Roots, il y a le matcha en poudre japonais biologique. Et c'est sûr, dans la façon de préparer, oui, c'est toujours quand même avec une eau assez chaude pour pouvoir extraire toujours les principes actifs, mais pas nécessairement bouillante, mais bien chaude. Hein? Et on va mettre de une demi à une cuillerée à thé pour une tasse d'eau chaude. Et là, on laisse infuser. Au début, ça peut être 3-4 minutes, mais après, ça peut être quand même en 5-6 minutes. Hmm?
3: OK. Est-ce que moi, est-ce qu'on peut les édulcorer avec du miel? Que ça nuit?
0: Ben, je ferais pas vraiment ça. Hein?
3: À cause?
0: Ben, parce que, comme vous l'avez dit, hein, le E, c'est... GC, là, si on l'a en français ou en anglais, épigallocatechin-galate. Donc ça, c'est très, très important. Hein? C'est vraiment un polyphénol extraordinaire qui va avoir de très bons effets sur notre corps, hein, comme antioxydant. C'est un protecteur aussi du collagène. Hein. Donc, ça vient toucher beaucoup de tissus dans le corps. Ça a un effet sur la peau, l'énergie, le métabolisme. Moi, je serais pas vraiment portée à ajouter quelque chose de sucré. C'est sûr que si vous en mettez, j'en mettrai pas beaucoup. Ça, c'est sûr, hein? Parce qu'on veut avoir tout l'effet magnifique. Et puis, c'est très bon hein, aussi pour l'endurance hein, dans la journée.
3: Hmm? Très bien. Je prends note de ça.
0: Donc, c'est vraiment c'est fascinant parce qu'on a et la théine et la L-théanine dans le matcha. Donc, on a deux aspects. Donc, un qui vient aider au niveau de la résistance, mais l'autre qui a un certain effet d'apaisement. Donc, c'est assez magnifique, le matcha.
3: Est-ce que je me trompe ou une fois, vous aviez déjà dit qu'on pourrait en avoir trop de cet antioxydant-là si on consomme trop de cet antioxydant?
0: Bien, c'est-à-dire, c'est ça, hein, c'est que c'est toujours important d'avoir un bon équilibre. Hein. C'est sûr que la plupart des gens n'ont pas assez d'antioxydants. dans la nutrition ou des fois la supplémentation ou ont amené beaucoup de production, malheureusement, de radicaux libres hein, dans leur système. Mais c'est sûr que dans les recherches, on a vu que, oui, c'est très important, mais il ne faut pas... Vous savez, il y a l'expression qui dit « trop d'une bonne chose devient une mauvaise chose ». Donc, c'est toujours un équilibre quand même à conserver, c'est sûr.
3: Bon, OK. Maintenant, une autre chose. Est-ce que l'extrait de pépins de raisin, est-ce qu'on peut prendre ça pour faire tremper nos fruits pour les nettoyer?
0: Oui. Alors, c'est le pépin de pamplemousse.
3: Ah, c'est ça, pamplemousse, oui.
0: C'est ça. Alors, le pépin de pamplemousse est bactéricide, hein? Entre autres. Donc, oui, vous pouvez mettre quelques gouttes dans l'eau quand vous voulez faire un bon lavage là, de vos fruits et légumes, c'est oui.
3: Bon, OK. Peut-être une dernière question.
0: Mm-hmm.
3: Est-ce qu'on peut prendre des bleuets pour dessert? Est-ce que ça peut nuire à la digestion?
0: Voilà. Alors, moi, je dis toujours, Mario, puis c'est pas juste moi qui le dis, c'est un principe important en naturopathie au niveau des combinaisons alimentaires, éviter de manger des fruits après le repas. Parce que les fruits, ça se digère beaucoup plus vite hein, que le plat principal. Et règle générale, ça donne des inconforts, ça peut donner des reflux, des fermentations. C'est mieux quant à ça avant le repas ou carrément entre les repas.
3: OK. Je ne sais pas s'il y a une sous-question, si vous avez le temps.
0: Allez-y pour la sous-question.
3: OK. Mais pour les gens là, comme vous, là, qui êtes très, très renseignés à propos de la nutrition, là, mais le dessert, vous devez quand même en consommer.
0: Bien, écoutez, c'est sûr que c'est pas, je dirais, quelque chose que je recherche nécessairement, de dire le repas doit avoir un dessert. Hein? Mais il peut arriver que des fois, il y a des occasions. Et puis, on fait attention à ce qu'on choisit. C'est ça qui est important. Moi, ce que je fais, pour vous donner une idée, quand il y a un anniversaire, hein, on sait qu'il y a un gâteau, on veut quand même être dans la joie de l'anniversaire. Donc, dans ma famille, on sait que moi, je fais du dépeçage de gâteau. Donc, j'enlève tout le crémage.
3: Okay.
0: Parce que ça, c'est extrêmement sucré, c'est plein de mauvais gras. J'enlève le crémage. Je mange le gâteau et ensuite, je bois un grand verre d'eau pour noyer le sucre qu'il y a dans le gâteau.
3: Bon, bien, merci beaucoup.
0: D'accord.
3: Merci.
0: Au revoir. Aussi, c'est sûr, comme j'ai dit à ce temps-ci de l'année, les questions de peau, bon, ça revient souvent, les onguents à la cortisone. Alors, moi, j'aime bien en parler et en reparler. Donc, on écoute justement ce que j'ai enregistré à ce sujet.
4: Sur les effets secondaires des médicaments pharmaceutiques, Joanne Verdon vous informe.
5: Dans ces capsules sur les médicaments, je veux parler de l'utilisation des dermocorticoïdes, c'est-à-dire des crèmes qui contiennent de la cortisone. Ces crèmes sont utilisées par rapport à diverses affections dermatologiques depuis les années 50. Alors, ça fait déjà un bon moment. Et on veut donc réduire l'inflammation, mais malheureusement, c'est utilisé. J'ai vu des gens qui ont utilisé ces crèmes très, très souvent et souvent depuis l'enfance. On se retrouve donc avec une atrophie cutanée, une peau qui est devenue très mince, des troubles pigmentaires, on peut avoir des vergetures, des petits vaisseaux qui deviennent apparents. Et ça peut amener de l'acné au niveau du visage. On peut avoir aussi tendance à développer plus facilement des infections au niveau de la peau. On dit qu'on ne doit pas utiliser ça pendant plus de 2 à 3 semaines, mais ce n'est pas toujours ce qui se passe. Mais une personne qui a un problème chronique va donc le réutiliser. En ce moment, donc, on peut dire que dans les pays industrialisés, de 15 à 30 % des enfants souffrent de dermatite, souffrent d'eczéma, et 2 à 10 % des adultes. En naturopathie, on a vraiment une approche par rapport à cette problématique. On parle, et même au niveau de la médecine conventionnelle, de facteurs déclenchants. On parle des facteurs environnementaux. On parle de réactions à des allergènes dans les produits alimentaires, réactions au pollen, à la poussière, aux poils d'animaux, aux acariens, à la laine. On parle de facteurs climatiques et on parle de stress. On est rendu à le dire, et ça, j'en suis très heureuse parce que c'est bien important de comprendre que le stress peut avoir une influence sur la peau et dans les problèmes d'eczéma. Et on est d'accord maintenant pour dire que même les nourrissons peuvent être stressés. D'où vient ce stress? Alors, du moment de la formation intra-utérine, évidemment, il peut arriver que des femmes enceintes vivent des expériences difficiles durant la grossesse et le bébé, donc le fœtus en développement, sera affecté par ce stress. Et je pense vraiment qu'il y a des enfants qui viennent au monde avec des surrénales qui ne sont pas toujours en très bon état. Et nos surrénales produisent déjà de la cortisone. On s'entend pour dire que la production moyenne d'une journée est de 5 mg. Donc, si on n'en produit pas suffisamment, évidemment que ça peut avoir un effet nocif du côté de la peau. On a remarqué aussi que certains enfants qui ont de l'eczéma ont de l'asthme ou vont avoir en alternance de l'eczéma et de l'asthme. Donc, important de penser à l'approche naturopathique. Donc, il faut retenir que notre corps produit de la cortisone. Il y a eu des étapes marquantes dans les prises de conscience, je dirais, au niveau des recherches par rapport à la cortisone. En 1855, il y a un médecin anglais, Thomas Addison, qui a décrit une maladie due à une destruction progressive des glandes surrénales. Bien, ça, c'est chez les personnes qui sont très stressées de façon chronique. Donc, les glandes qui ne peuvent plus produire toutes les hormones parce qu'elles en produisent une trentaine. Et ces gens-là ont aussi une modification de la coloration de la peau. Souvent, la peau devient de plus en plus foncée. Donc, c'est quand même à surveiller de près. En 1896, il y a William Osler, un médecin canadien, qui a démontré qu'on peut traiter des personnes souffrant de cette maladie d'Addison avec des extraits frais de glandes surrénales d'animaux. Et je dois dire qu'en naturopathie, nous travaillons avec des extraits purifié de surrénales. Et en 1933, il y a une équipe de chimistes américains qui ont réussi à isoler plusieurs hormones produites par les fameuses glandes surrénales, dont le cortisol. Et c'est à partir donc de ce cortisol qu'une nouvelle famille de médicaments, les corticoïdes, a émergé. Donc, on les utilise dans toutes sortes de problèmes inflammatoires, mais on sait que le corps peut devenir dépendant. On sait qu'il y a énormément d'effets secondaires. De là, la grande importance, si on a une situation d'urgence, de travailler parallèlement en naturopathie pour permettre qu'on puisse réussir le sevrage de la cortisone. Voilà. Donc, ça se fait de façon graduelle, comme j'ai dit, et intéressant de savoir aussi que dans la gamme neutre, je ne sais pas si vous vous souvenez, j'ai déjà parlé de cette gamme neutre, toujours de cette compagnie française, ce que j'ai au bureau, là, le Centifolia, et qui a réellement un très bon effet d'apaisement, de nutrition sur les peaux très, très sensible avec un prébiotique. Alors, c'est assez spécial. Donc, ça peut apporter, bien sûr, beaucoup d'aide. Alors là, Jean-Paul me pose une question, peut-être pour une personne qui se demande comment on fait pour le test pour les glandes surrénales. Bien, en réalité, ce qui est testé au départ, c'est surtout le cortisol. Il faut parler avec son médecin. Donc, cortisol en avant-midi et cortisol en après-midi. En général, c'est ce test. Oui, il y a d'autres éléments complémentaires, mais ça se fait plutôt avec donc un spécialiste des glandes en général. Où là, il y a d'autres tests, donc de noradrénaline, d'adrénaline. Mais disons que le premier, en tout cas par un généraliste, ça peut demander le cortisol pour savoir est-ce qu'on en produit de façon normale ou trop ou pas assez.
0: Donc, il y a en avant-midi et en après-midi. C'est bien. 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Alors, voilà. Donc, je ne ferai pas de tirage aujourd'hui parce que pour faire un tirage, ça prend plusieurs téléphones. En général, on en a suffisamment. On va reporter ça la semaine prochaine. Alors, merci beaucoup pour la mise en onde en M1280 à Alexis Leblanc. Merci pour la mise en onde en lien avec le bureau où je suis, le studio, à, bien sûr, Jean-Paul Lheureux, accompagné de Louis-Gilles Pelletier. Et je vous dis à très bientôt. Au revoir.

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